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2: Salut à tous et on commence tout de suite sur TF1 avec du football en direct, Ligue des Nations, Belgique face à la France dès 20h35. Sur France 2, votre série Les Aventurières avec 3 épisodes inédits dès 21h10. Sur France 3, votre film Le Mystère Henri Pic à 21h10. Sur M6, la suite de votre télé-réalité L'Amour est dans le pré avec 2 épisodes à retrouver dès 21h10. Sur W9, votre film Pearl Harbor à 21h25. Sur TMC, Twilight, chapitre 1, Fascination dès 21h25. Également. Sur TFX, votre magazine Appel d'urgence avec 4 épisodes dès 21h10. Et pour finir, sur Gulli, votre film 2h moins le quart avant Jésus-Christ à 21h05. Et voilà, c'est tout pour ce soir. Passez une agréable soirée télévisée avec Radio Éphémère. On se retrouve tout à l'heure de 16h à 19h. Et bien sûr, sinon, je vous dis à demain pour vos prochains programmes télé.

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2: Bélier, vous n'êtes pas à court d'arguments pour convaincre vos interlocuteurs du bien fondé de votre démarche. Taureau, vos négociations sont en bonne voie, alors continuez sur votre lancée, vous êtes bien parti. Gémeaux, Mars vous dynamise, mais fait monter votre tension nerveuse. Défoulez-vous en pratiquant une activité sportive de façon régulière. Cancer, vos activités professionnelles sont au premier plan de vos préoccupations. Lion, ne soyez pas possessif avec votre partenaire. Vous êtes étouffant et il pourrait se lasser de vos crises de jalousie injustifiées. Vierge, faites confiance à votre partenaire au lieu de vous inventer des histoires. Vous avez seulement besoin d'être rassuré. Balance, dites à votre partenaire ce qui vous tracasse. Vous vous sentirez plus léger après une franche explication. Scorpion, vous retrouvez la motivation nécessaire pour vous investir et donner la pleine mesure de votre tempérament de battant. Sagittaire, étudiez dans les moindres détails votre stratégie d'action. Vous ne serez pas pris au dépourvu quand votre rythme s'accélérera. Capricorne, harmonisez votre hygiène de vie quotidienne. Équilibrez votre alimentation, c'est bien nécessaire. Verseau, vos ardeurs se réveillent. Partez sans plus attendre à la conquête de l'élu de votre cœur. Poisson, Mars pimente votre vie sentimentale, alors que Vénus vous insuffle un charme enjôleur.
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0: Et bonjour à tous, vous écoutez Radio Éphémère, c'est le Wake Up qui démarre, c'est une nouvelle semaine qui démarre également ici dans le pays de Savoie. Il est tout juste 7h. Dans votre playlist, on va écouter Bébé Rexha. Mais juste avant, coup d'œil sur l'actualité de ce lundi matin, on fait maintenant le point avec Alicia Cotto. Salut Alicia.
1: Bonjour à toutes et à tous. Dans l'actualité de ce lundi, agression à la sortie d'une boîte de nuit, une mobilisation pour l'interdiction des chiens dangereux, des marches pour le climat, une dernière phase de travaux pour le tunnel du Courrier et les parcours des Mondiaux 2027 de cyclisme en Haute-Savoie. Une jeune femme agressée gratuitement samedi à Épagny-Métessy. Elle a reçu un coup de poing au visage de la part d'un homme alcoolisé alors qu'elle croisait plusieurs individus à la sortie d'une boîte de nuit. Elle souffre d'une fracture de la mâchoire et a été transportée

0: Chambéry, près de 400 à Annecy et une centaine à Albertville et à Saint-Jean-de-Maurienne. Certains ont témoigné de leur éco-anxiété face aux sécheresses et aux fortes chaleurs. Dans le Chablais, la mobilisation a aussi porté sur le projet d'autoroute A412, contesté par des associations et des riverains. Le tunnel du Courrier à Annecy est en travaux jusqu'en janvier 2027. L'avenue de Brogny, en direction de l'avenue des Hirondelles, reste fermée à la circulation jusqu'en janvier. Le chantier prévoit notamment de nouveaux systèmes de détection des incidents et des incendies, la régulation automatique du trafic, des éclairages LED et la mise en accessibilité des issues de secours. Les parcours des Mondiaux 2027 de cyclisme dévoilés en Haute-Savoie. Les parcours officiels des épreuves sont désormais connus. La course en ligne passera notamment par la côte de Domancy, tandis que le contre-la-montre se disputera autour du lac d'Annecy. Du 25 au 29 août, près de 500 paracyclistes seront également réunis à Rumilly pour 5 jours de compétition. Au total, les Mondiaux se dérouleront du 24 août au 5 septembre sur 17 sites, avec plus de 15 000 athlètes attendus. C'est la fin de ce flash. Merci d'avoir choisi Radio Éphémère. Bonne journée et bon début de semaine à tous.
1: Merci beaucoup à toi, Alicia. Retour de l'actualité, ça sera tout à l'heure à 8h sur Radio Éphémère. Coup d'œil sur la météo de ce lundi. On démarre la journée avec un ciel majoritairement nuageux dans nos pays de Savoie. Pas mal de brume également. Côté température ce matin, il va faire bon aujourd'hui une nouvelle fois. Entre 14 et 18 degrés d'avancée dans l'Albanais. 22 sont attendus à la mi-journée. Puis pour les maximales cet après-midi, il fera 27 degrés à Rumilly ainsi qu'à Aix-les-Bains. Et 26 sont attendus du côté d'Annecy. Comme tous les matins, on vous accompagne également sur les routes de la région. Le trafic est assez fluide dans l'ensemble. Peu de ralentissements à vous signaler pour le moment. Ça commence à ralentir tout de même du côté de Saint-Jean-Rieux ce matin en allant en direction d'Annecy. Prochain point trafic tout à l'heure à 7h30. Et là, on continue ensemble la playlist éphémère de ce lundi matin avec Bébé Rexha.

0: très bon début de journée à l'écoute de Radio FMR avec Empire of the Sun à l'instant.
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0: Et comme tous les matins, on démarre la journée ensemble ici sur Radio FMR. Aujourd'hui, nous sommes le lundi 28 septembre 2026. Et dans l'émission aujourd'hui, dans les prochaines minutes, vous allez retrouver mille et une choses en Savoie Mont Blanc. Votre rendez-vous présenté par Philippe qui tous les matins à 7h15 vous présente les meilleures choses à faire dans le coin. 7h45, ce seront vos bons plans. 8h15 dans l'émission, on va faire le point sur les offres d'emploi de France Travail Séno. À 8h20 dans l'info du jour, on va parler de la foire agricole qui se profite pour ce week-end. 8h30, l'invité du jour, nous allons recevoir le salon Savoir Retro Game. À 9h20, on va parler et faire le point sur l'agenda culturel des salles du coin avec pas mal de spectacles à ne pas manquer cette semaine. À 9h20, on va parler sport et puis comme chaque matin, on démarre l'émission avec le chiffre du jour du Wake Up.
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0: Et oui, comme tous les matins, il faut jouer avec nous pour deviner un chiffre ou un nombre. Et ce matin, il faut deviner à quoi correspond 10 389. On parle ici d'un nombre en rapport avec Septembre en Or. Septembre en Or, l'événement qui a eu lieu pendant l'ensemble du mois de septembre. Vous savez à quoi ça correspond, direction l'Instagram de Radio FMR pour faire votre proposition et la bonne réponse. On vous la donne tout à l'heure à 7h20. Le temps de jouer avec nous, on continue la playlist ensemble avec Olivia Dean maintenant. Et juste après, il y aura Joe de Vetfilet.

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1: Salut à tous! Au pied des majestueuses montagnes des Alpes françaises se cache une pépite culinaire emblématique de la Savoie, la tartiflette. Cette création réconfortante et savoureuse incarne à la fois l'histoire, la convivialité et la tradition de Savoie-Mont-Blanc. La tartiflette, bien que relativement jeune par rapport aux trésors culinaires ancestraux, possède une histoire intrigante. Née dans les années 80, elle est le fruit d'une initiative audacieuse visant à promouvoir le fromage reblochon, trésor local de la Savoie. Le nom tartiflette est dérivé du mot savoyard tartifle, qui désigne une pomme de terre. Inspirée par d'autres plats à base de pommes de terre et de fromage montagne, la tartiflette est née de l'idée de combiner ces ingrédients simples en une harmonie délectable. Ainsi, le reblochon, les lardons et les oignons se sont unis pour créer une symphonie de saveurs. Pour préparer la tartiflette, commencez par découper des pommes de terre en tranches épaisses et faites-les bouillir jusqu'à ce qu'elles soient partiellement tendres. Pendant ce temps, faites revenir des lardons et des oignons dans une poêle jusqu'à ce qu'ils soient dorés. Dans un plat à l'enfour, disposez une couche de pommes de terre suivie d'une couche de lardons et d'oignons. Ensuite, placez des tranches de fromage reblochon sur le dessus. Cuisez au four jusqu'à ce que le fromage soit fondu et doré. La tartiflette est alors prête à être dégustée, offrant une expérience gastronomique chaleureuse et réconfortante. La tartiflette transcende la simple expérience culinaire pour devenir un catalyseur de convivialité. Elle incarne l'esprit d'hospitalité propre à la région Savoie-Mont-Blanc. Partager une tartiflette avec des amis ou en famille crée des souvenirs durables et renforce les liens. Ce plat réunit les convives autour de la table, encourageant les rires, les conversations animées, les moments partagés. Que ce soit après une journée sur les pistes de ski ou lors d'une soirée d'été en plein air, la tartiflette est synonyme de plaisir partagé et de moments mémorables. En somme, la tartiflette est bien plus qu'un simple plat. C'est un voyage à travers l'histoire culinaire de Savoie-Mont-Blanc. Une ode à la convivialité et un hommage au trésor de la montagne. Mille et une choses à faire en Savoie-Mont-Blanc, c'était la découverte de la fameuse tartiflette. Excellente journée à tous sur Radio FMR.
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2: Phil qui revient demain matin ici sur Radio FMR. Et d'ici là, nous on continue la journée et on démarre la playlist ensemble avec Joe et Dwight Phil maintenant.

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1: On démarre comme tous les jours avec le chiffre du jour du Wake-up ici sur Radio FMR. Et ce matin, il faut deviner à quoi correspond 10389. Ce fameux chiffre, ce fameux nombre qui a un rapport avec Septembre en or. Et sur l'Instagram de Radio FMR, vous avez trouvé la bonne réponse ce matin. 10389 et 47 centimes précisément. C'est la somme qui a été récoltée par Septembre en or sur l'année 2025 sur le département de la Haute-Savoie notamment. C'est une très belle somme qui avait été récoltée. Et justement, vous allez pouvoir contribuer à la somme de 2026, à Septembre en or 2026, car l'opération continue avec prochain rendez-vous ce mardi dès 18h dans la salle plein palais d'Elby-sur-Chéran pour la prochaine date. Au programme, une soirée solidaire et chaleureuse pour lutter contre les cancers pédiatriques. Sur place, une buvette et de quoi se régaler avec le food truck chez Matt Gourmand. Et justement, c'est tous les bénéfices, une grande partie des bénéfices qui font partie justement et bien de cette cagnotte qui permet de financer la recherche. Le chiffre du jour de retour demain, les infos à retrouver sur le site de la radio, radiofmr.com. Et nous, on continue la playlist avec PLK maintenant. Et juste après, il y aura Michael Jackson ou encore Big Flo et Oli.

Vous écoutez Radio FMR avec le son de Michael Jackson à l'instant. Il est tout juste 7h30. On fait le point ensemble sur la météo du jour avec pour ce lundi un temps qui s'annonce majoritairement nuageux dans le pays de Savoie. Côté température ce matin, il fait entre 14 et 18 degrés dans l'Albanais. Il fera 22 à la mi-journée. Puis pour les maximales cet après-midi, on attend de nouveau des températures chaudes. Il fera 27 à Rumi, Aix-les-Bains et 26 du côté d'Annecy. Comme tous les matins, je vous accompagne sur les routes de la région avec ici du côté de Rumi un trafic qui reste fluide dans l'ensemble. Et puis du côté d'Annecy, le trafic commence à se densifier du côté de Sillingy. Ça commence à être compliqué ce matin du côté de Sénon en arrivant d'Albi. Pas mal de monde du côté de Mété. Et le trafic commence à se densifier assez fortement également entre Saint-Joriot et Annecy-Centre. Prochain point sur le trafic à 8h tout à l'heure. Et d'ici là, nous on continue ensemble votre playlist en ce lundi matin. Big Flo et Oli, c'est ce qu'on écoute maintenant. Et juste après, il y aura Nicki Minaj en souvenir pour vous.

0: Toujours aussi bon de réécouter ce genre de classique, ça motive pour démarrer la semaine. Nicki Minaj à l'instant ici sur Radio FMR. On va continuer votre playlist avec notamment le son de Olivia Rodrigo pour vous. C'est juste après l'horoscope présenté par Elsa comme chaque matin. Bon réveil, merci de nous avoir choisi.
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2: Bélier, vous n'êtes pas à court d'arguments pour convaincre vos interlocuteurs du bien fondé de votre démarche. Taureau, vos négociations sont en bonne voie, alors continuez sur votre lancée, vous êtes bien parti. Gémeaux, Mars vous dynamise, mais fait monter votre tension nerveuse. Défoulez-vous en pratiquant une activité sportive de façon régulière. Cancer, vos activités professionnelles sont au premier plan de vos préoccupations. Lion, ne soyez pas possessif avec votre partenaire. Vous êtes étouffant et il pourrait se lasser de vos crises de jalousie injustifiées. Vierge, faites confiance à votre partenaire au lieu de vous inventer des histoires. Vous avez seulement besoin d'être rassuré. Balance, dites à votre partenaire ce qui vous tracasse. Vous vous sentirez plus léger après une franche explication. Scorpion, vous retrouvez la motivation nécessaire pour vous investir et donner la pleine mesure de votre tempérament de battant. Sagittaire, étudiez dans les moindres détails votre stratégie d'action. Vous ne serez pas pris au dépourvu quand votre rythme s'accélérera. Capricorne, harmonisez votre hygiène de vie quotidienne. Équilibrez votre alimentation, c'est bien nécessaire. Verseau, vos ardeurs se réveillent. Partez sans plus attendre à la conquête de l'élu de votre cœur. Poisson, Mars pimente votre vie sentimentale, alors que Vénus vous insuffle un charme enjôleur.
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lundi matin qui démarre ici sur Radio FMR avec dans les prochaines minutes du cadeau à vous offrir. Donc restez avec moi. Avant ça, on fait le point sur vous, mon plan. Les événements à ne pas manquer dans l'Albanais et le Grand Annecy cette semaine. Rendez-vous notamment ce vendredi soir au café Terra Natura pour un concert, un café-concert organisé par les amis du Vieux Sénoec au programme dès 19h30. Un voyage musical au pays du jazz. L'entrée est à 8 euros. Rendez-vous également ce week-end dans la salle des fêtes de Grésy sur Aix pour le troc de l'ACA. Au programme, le dépôt des vêtements le vendredi entre 17h et 20h. Et puis samedi de 9h à 13h, vous allez pouvoir trouver eh bien, de nombreux vêtements. Et la vente, elle sera organisée le dimanche entre 11h et 16h. Buvette et petite restauration à retrouver sur place. Rendez-vous ce samedi dans la salle polyvalente de Moy pour une soirée années 80-90. Au programme, repas, musique, danse et bonne humeur à partir de 19h. Le menu, duo au vin blanc, gratin dauphinois, tomme et tarte aux pommes. Et puis enfin, rendez-vous ce dimanche au château de Montretier pour une après-midi magie avec le magicien Willow. Plusieurs représentations qui auront lieu 14, 15h15 et 16h15. Le billet comprend le spectacle et la visite du château. Les infos qui sont à retrouver comme d'habitude sur le site de la radio, radiofmr.com. Et nous, on continue ensemble votre playlist avec le son de Trainix. Et juste après, il y aura Tovlo et Stromae.

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2: Tovlo, aux côtés de Stromae sur Radio FMR.
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2: Et toute la semaine ici sur Radio FMR, on va vous offrir du cadeau comme tous les matins. Et ce week-end, ça sera la 14e édition du Salon Savoie Game Festival, l'événement qui aura lieu du côté de Cap-Peria à Sino. Au programme, plein de choses cool, des invités, des conférences, plein de jeux allant du rétro gaming aux jeux actuels, ainsi que des exposants en tout genre que vous allez retrouver. Le salon, il a lieu ce week-end. Et la bonne nouvelle, c'est que ce matin, je vous offre une invitation pour aller découvrir ce fameux salon, pour jouer avec moi et repartir avec une invitation pour le Savoie Game Festival. Vous m'appelez maintenant à la radio au 04 50 68 60 plus loin 18. 04 50 68 60 plus loin 18 pour jouer avec moi en ce lundi matin. On continue ensemble votre playlist avec le son de Mickey pour vous avant 8h.
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0: Des marches pour le climat, une dernière phase de travaux pour le tunnel du Courrier et les parcours des Mondiaux 2027 de cyclisme en Haute-Savoie. Une jeune femme agressée gratuitement samedi à Épagny-Métessy. Elle a reçu un coup de poing au visage de la part d'un homme alcoolisé alors qu'elle croisait plusieurs individus à la sortie d'une boîte de nuit. Elle souffre d'une fracture de la mâchoire et a été transportée à l'hôpital d'Annecy. L'auteur présumé a été interpellé et placé en garde à vue. Plus de 350 personnes mobilisées à Sionzier, 10 jours après l'agression d'un garçon de 12 ans, grièvement blessé au visage par deux chiens de catégorie 1. Une marche de soutien a rassemblé des centaines de personnes samedi. La famille de la victime demande l'interdiction de ces chiens en France et en Europe et souhaite faire évoluer la législation. Le maire indique avoir demandé le renforcement des contrôles. Les marches pour le climat ont également rassemblé plusieurs centaines de personnes ce week-end dans les pays de Savoie. Environ 1000 personnes ont manifesté à Chambéry, près de 400 à Annecy et une centaine à Albertville et à Saint-Jean-de-Maurienne. Certains ont témoigné de leur éco-anxiété face aux sécheresses et aux fortes chaleurs. Dans le Chablais, la mobilisation a aussi porté sur le projet d'autoroute A412, contesté par des associations et des riverains. Le tunnel du Courrier à Annecy est en travaux jusqu'en janvier 2027. L'avenue de Brogny, en direction de l'avenue des Hirondelles, reste fermée à la circulation jusqu'en janvier. Le chantier prévoit notamment de nouveaux systèmes de détection des incidents et des incendies, la régulation automatique du trafic, des éclairages LED et la mise en accessibilité des issues de secours. Les parcours des Mondiaux 2027 de cyclisme dévoilés en Haute-Savoie. Les parcours officiels des épreuves sont désormais connus. La course en ligne passera notamment par la côte de Domancy, tandis que le contre-la-montre se disputera autour du lac d'Annecy. Du 25 au 29 août, près de 500 paracyclistes seront également réunis à Rumilly pour 5 jours de compétition. Au total, les Mondiaux se dérouleront du 24 août au 5 septembre sur 17 sites avec plus de 15 000 athlètes attendus. C'est la fin de ce flash. Merci d'avoir choisi Radio Éphémère. Bonne journée et bon début de semaine à tous.
1: Et merci beaucoup à toi, Alessia. Prochain point sur l'actualité, ça sera tout à l'heure à 10h et 9h sur Radio Éphémère. Coup d'œil sur la météo de ce lundi avec pour aujourd'hui un temps qui s'annonce majoritairement nuageux dans le pays de Savoie. Côté température ce matin, entre 14 et 15 degrés sont attendus dans l'Albanais. Les températures qui vont grimper à une vingtaine de degrés à la mi-journée avant d'atteindre les 27 degrés à Rumilly avec les bains et 26 du côté d'Annecy. Comme tous les matins, je vous accompagne également sur les routes de la région avec ici du côté de Rumilly un trafic qui commence à se densifier du côté de la Rocade et du côté du rond-point Cacahuète comme tous les matins. À la sortie du plan d'eau, c'est dense également, notamment pour aller sur Marigny. Ça se complique du côté d'Albi, ainsi que du côté de Seine-au-Sud, en arrivant justement par Albi, par la route d'Annecy. C'est compliqué ce matin du côté du long du lac, notamment entre Sévrier et la plage des Marquisas. Beaucoup de monde à noter du côté de Mété également, en arrivant notamment de Sillingy, c'est compliqué aussi, ainsi que du côté d'Annecy-Nord vers Pringy. De nombreux ralentissements, comme chaque matin, forcément. C'est la reprise du boulot aujourd'hui. Courage, on vous accompagne avec une bonne playlist, avec notamment du son électro. Voici pour vous Kaigo sur Radio Éphémère.

0: Le son électro de Kaigo qui vous accompagne en ce lundi matin.
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0: Et oui, jusqu'à 10h, nous sommes ensemble ici sur Radio FMR avec dans les prochaines minutes, à 8h15, les offres d'emploi de France Travail Sino à retrouver. À 8h20, dans l'info du jour, on va parler de la foire agricole qui aura lieu ce dimanche. À 8h30, ça sera l'invité du jour et nous allons recevoir le salon Savoie Game Festival. Et à cette occasion, on vous offre des invitations toute la semaine pour aller découvrir ce salon qui aura lieu du côté de Cap-Peria à Sino ce week-end. Pour jouer avec moi et gagner votre invitation, 04 50 68 60 plus loin 18. Et comme ça sera notre invité tout à l'heure, on va en parler en détail tout à l'heure à 8h30. 8h45, vos bons plans qui arrivent sur l'antenne de Radio FMR. 9h20, on va faire le point sur l'agenda culturel des salles des pays de Savoie. Et puis à 9h20, on va parler sport dans le Wake Up. Comme tous les matins également, il y a une bonne playlist qui continue pour vous.

Très bon lundi matin à vous à l'écoute de Radio Éphémère. 8h25 bientôt, on fait le point ensemble sur un événement très cool qui se profile pour ce week-end. C'est la foire agricole dont on parle dans l'info du jour de ce matin. La foire qui est de retour dans Rumi cette année, toujours du côté de l'avenue Quentin. Ça aura lieu ce dimanche, organisé par le CAE, avec au programme une journée autour des producteurs et des agriculteurs locaux. De 8h à 18h, vous allez retrouver notamment une concours de Montbéliard, les fameuses vaches qu'on adore retrouver ici dans le centre. Salon du fromage également à retrouver, journée du cheval, exposition de tracteurs anciens ou encore marché de producteurs et bien plus. Un bel événement qui se profile. Restauration et buvette sur place, histoire de passer une belle journée. Ça sera du coup ce dimanche et les infos sont à retrouver sur le site de la radio, radioéphémère.com. Le site internet pour retrouver l'ensemble de nos bons plans pendant que nous continuons ensemble votre playlist avec Gims maintenant sur le 89.2, c'est Radio FM.

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2: Vous écoutez Radio Éphémère, tout juste 8h30 ce matin. Nous allons parler d'un événement majeur pour les fans de gaming de la région avec le salon Savoir Être Gaming qui se tiendra ce week-end. Avec nous en studio, Bertrand qui est le président de cet asso. Bonjour.
3: Bonjour.
2: Très heureux de vous accueillir pour parler justement de cet asso qui organise plein de choses tout au long de l'année. Avant de parler du salon, parlons de l'asso qui déjà a été créé quand et qu'est-ce qu'elle propose tout au long de l'année.
3: Donc l'asso elle a 14 ans, donc ça fait un petit moment qu'on existe. On fait des animations partout en France et même pour la première fois cette année on va en Suisse, donc ce week-end. Et sinon on fait vraiment des animations, que ça soit pour les particuliers, pour les entreprises, pour les mairies, pour les soirées spéciales, pour le cinéma. On bosse beaucoup avec le cinéma Pathé à Annecy et le cinéma de Rumilly aussi. On fait plein d'animations en fonction des films qui sortent. Voilà, donc l'idée, c'est de ces animations-là nous permettent de financer notre événement en fin d'année, qui est le Savoie Game Festival.
2: Et si justement on veut faire un séminaire et faire appel à vous, on peut prendre directement contact avec l'asso
3: Directement sur le site, il y a un mail, voilà, j'envoie un mail, je voudrais faire ça. Et nous, vraiment, on ne fait pas que du jeu vidéo, on s'adapte à tout ce que vous voulez. On fait de la réalité virtuelle, on peut faire venir des invités, on peut faire venir des chanteurs, des voitures de film, on a des expos. Voilà, on n'est pas du tout limité qu'au jeu, en tout cas dans les animations.
2: Et si justement on veut découvrir un peu le milieu, l'univers de l'association, il y a le salon Savoir Retro Game qui se tient, comme chaque année, début octobre, 30e anniversaire déjà cette année.
3: De Tomb Raider.
2: Oui, exactement.
3: Voilà, les 30 ans de Tomb Raider. Nous, ça sera notre 14e anniversaire.
2: C'est déjà pas mal,
3: c'est déjà bien. Voilà, c'est
2: beaucoup d'éditions.
3: Je pense que c'est l'une des assos, en tout cas en France, sur ce thème-là, qui est. Doit être assez ancienne maintenant. Il y a MO5, voilà, il y a des associations sur Paris aussi. Ça commence à être pas mal.
2: C'est un salon qui grossit d'année en année. C'était quoi l'idée à la base quand ce salon a été créé, du coup, il y a 14 ans?
3: En fait, je me suis dit, moi, j'aimais ça et que les autres aussi. Donc, alors, tout au début, c'était pour une sortie scolaire pour mon fils. C'est dans son école. Voilà, okay. On a fait un petit événement et l'argent récolté devait être donné pour la sortie scolaire. Ça ne s'est pas passé comme ça, en tout cas, avec l'école. Il n'y a pas eu... Voilà, un bon feeling, on va dire. Donc, on a quand même donné les sous pour la sortie scolaire, mais on s'est dit on va se débrouiller tout seul. On fait plus de fusion et derrière, voilà. Et on fait beaucoup de choses caritatives aussi. On a fait un événement au profit de la mucoviscidose il y a quelques temps. On donne de l'argent à l'association Grégory Lemarchal. Voilà, on essaye vraiment et ça a démarré comme ça de faire des événements un peu partout et que ça soit surtout intergénérationnel.
2: Et c'est
3: les
2: un
3: parents viennent et qui disent bah voilà, tu vois ce que je avec quoi je jouais quand j'étais petit. Ils font jouer aux enfants et au milieu il y a des choses récentes comme la semaine dernière où on avait un simulateur de voiture où là les parents vont dire ah, attendez, je vais essayer le simu quoi.
2: C'est un événement qui grossit chaque année. Ce week-end ça sera du coup 3-4 octobre pour y participer avec déjà un truc phare de l'événement, c'est des conférences qu'on retrouve.
3: Voilà, il y a plein de conférences pendant tout le long du week-end. Donc, il y a des conférences sur plein de thèmes différents, que ça soit les jeux vidéo, que ça soit les comédiens de doublage ou comédiens tout court, que ça soit les créateurs de jeux, que ça soit le cosplay, que ça soit. Voilà, il y a plein de conférences tout au long du week-end. Et c'est un peu comme Disney en fait. Quand on arrive, il faut choisir ce qu'on veut faire parce qu'on pourra jamais tout faire pendant la journée ou le week-end.
2: Forcément, puis de nombreux invités aussi qu'on retrouve sur place.
3: Exactement, cette année on a, on va dire, 4 invités phares, mais surtout une. On a, si vous connaissez Kaamelott, on a Anne Giroir qui est la reine en fait dans Kaamelott, qui sera là. On a Françoise Cadol qui fait la voix de Tomb Raider, vu que c'est les 30 ans de Tomb Raider. Mmh. On a Pierre-Alain de Garrigue qui fait la voix des Lapins Crétins et plein d'autres voix aussi. Et il est là également, puisque il y a Ubisoft. Les partenaires de l'événement, qui a un stand aussi de 20 mètres carrés où on pourra tester Rider Republic, parce que le jeu a été créé ici. Donc, où vraiment le stand ça sera théâtralisé, il y aura des vélos, il y aura des skis, aura, voilà. Ça soit, on ait l'impression d'être un petit peu à la montagne.
2: Et ce 30e anniversaire, justement, va se ressentir parce que ça va être un peu la DA sur l'entrée, par exemple.
3: C'est ça. Quand on rentre, en fait, vraiment, on a voulu théâtraliser l'entrée. Ça sera la surprise pour ceux qui viennent voir. Mais vraiment, voilà, il y aura de l'herbe, des fleurs, des choses comme ça. On a l'impression qu'on rentre dans un tombeau de Tomb Raider.
2: On va retrouver plusieurs activités. On en a parlé notamment, Ubisoft qui sera présent. Il y aura des simulateurs aussi, puis des jeux vidéo, de tout, quoi.
3: Exactement. Et il y a plein de nouveautés cette année. Mmh. L'année dernière, donc, il n'y avait pas ce genre de choses. Il n'y avait pas de réalité virtuelle. Donc, il y a la réalité virtuelle en plus. Il y a l'espace horreur. Donc, c'est un stand Resident Evil. On fait jouer Resident Evil Requiem et Resident Evil 6. Il va y avoir des bandes d'arcade avec G2 et L2. L'année dernière, il y avait 3 bandes d'arcade. Cette année, il y en aura 20. Voilà, il y a un espace LAN party, donc on jouera sur des vieux PC d'époque avec du Quake. Il y a de l'e-sport sur scène cette année où vraiment on va jouer sur deux jeux qui sera Rider Republic et qui sera Darkstone, donc un jeu de Paul Cuisset qui a été remasterisé. Donc Paul sera là aussi, comme ça il peut parler de son jeu et on pourra jouer sur scène. Il y aura un espace, donc il y aura toujours l'espace rétro gaming avec une centaine de consoles jouables. Et il y aura un espace TCG aussi, donc cartes à jouer où les gens peuvent voilà, jouer avec Pokémon, avec des cartes. Voilà, plein d'animations pendant tout le week-end. Il y a un espace aussi musée avec des pièces de collection. L'idée, c'est vraiment que si j'aime pas les jeux vidéo, eh ben, je peux trouver d'autres choses à côté, de la pop culture. Il y a toujours les invités. Il y a Benzaï qui sera là aussi avec Elisa, Phantom, Yves, qui ont leur stand référent, où ils sont toujours sur leur stand, sur scène aussi, hein, mais on peut les voir tout au long du week-end et faire des dédicaces, faire des photos, voilà, repartir avec un souvenir.
2: Il y en a pour tous les goûts. Exactement. Et puis il y a aussi du coup le cosplay qui est toujours présent.
3: C'est ça, il y a un défilé cosplay le samedi, un concours de cosplay le dimanche. Et vu que c'est les 30 ans de Tomb Raider, on a aussi fait quelque chose de samedi à 13h30 devant la scène. On demande à tous ceux qui ont des cosplays de Tomb Raider de venir. On monte tous sur scène. Françoise Cadol qui fait la voix de Tomb Raider sera là. On fait une superbe photo et on peut l'envoyer aux gens qui étaient là. Comme ça, ils peuvent repartir avec un souvenir, voire même après demander à Françoise Cadol de la dédicacer ou autre. Ça peut être super sympa.
2: Génial. Deux jours, en tout cas, de festival à retrouver avec food truck sur place. Comme
3: exactement. Il y a plusieurs food trucks. Donc, on rentre le matin et on embarque le soir. Ça, c'est une possibilité. Alors, bien entendu, chacun choisit ce qu'il veut faire. Mais oui, il y a la possibilité de se restaurer. Il n'y a aucun problème de ce côté-là. Donc, il y a des places VIP aussi. On peut avoir des places devant la scène. On a des cadeaux. On peut passer. On a des coupes-fils pour voir certains invités. On rentre une demi-heure plus tôt, voire une heure plus tôt que les billets classiques. Ça, c'est quand même intéressant.
2: Et justement, en parlant des places, toujours sur réservation en ce moment même.
3: Là, pour l'instant, sur notre site internet, donc c'est 9 euros au lieu de 11, donc c'est quand même intéressant. Et la place VIP, c'est 45 euros, donc ça sera toujours le même prix. Et là, donc il y a tous les cadeaux qui vont avec. Mais 9 euros au lieu de 11, c'est assez bien. Et on rentre à 9h30 au lieu de 10, et une VIP, c'est 9h au lieu de 10.
2: Ok, parfait. Le site internet pour avoir toutes les infos, c'est
3: savoiretrogame.fr. Et vous avez toutes les infos qui sont dessus, vous avez le plan, vous pouvez acheter vos billets, vous pouvez regarder les invités. Voilà, il y a vraiment tout qui est noté dessus.
2: Parfait, je pense qu'on a fait le tour du sujet. On vous rappelle l'événement, il a lieu ce samedi et dimanche. Il y a toutes les infos également à retrouver sur le site de la radio, c'est radioéphémère.com. Merci d'être venu ce matin.
3: Merci.
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2: Bélier, vous n'êtes pas à court d'arguments pour convaincre vos interlocuteurs du bien fondé de votre démarche. Taureau, vos négociations sont en bonne voie, alors continuez sur votre lancée, vous êtes bien parti. Gémeaux, Mars vous dynamise, mais fait monter votre tension nerveuse. Défoulez-vous en pratiquant une activité sportive de façon régulière. Cancer, vos activités professionnelles sont au premier plan de vos préoccupations. Lion, ne soyez pas possessif avec votre partenaire. Vous êtes étouffant et il pourrait se lasser de vos crises de jalousie injustifiées. Vierge, faites confiance à votre partenaire au lieu de vous inventer des histoires. Vous avez seulement besoin d'être rassuré. Balance, dites à votre partenaire ce qui vous tracasse. Vous vous sentirez plus léger après une franche explication. Scorpion, vous retrouvez la motivation nécessaire pour vous investir et donner la pleine mesure de votre tempérament de battant. Sagittaire, étudiez dans les moindres détails votre stratégie d'action. Vous ne serez pas pris au dépourvu quand votre rythme s'accélérera. Capricorne, harmonisez votre hygiène de vie quotidienne. Équilibrez votre alimentation, c'est bien nécessaire. Verseau, vos ardeurs se réveillent. Partez sans plus attendre à la conquête de l'élu de votre cœur. Poisson, Mars pimente votre vie sentimentale, alors que Vénus vous insuffle un charme enjôleur.
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c'est la playlist éphémère qui vous accompagne pour démarrer la semaine et démarrer ce lundi matin avec Taïk à l'instant. Le wake-up qui continue avec vos bons plans, les événements à ne pas manquer dans l'Albanais et le Grand Annecy. Rendez-vous notamment à partir de ce vendredi dans l'espace exposition du Quai des Arts de Rumi pour découvrir une exposition dans le cadre de la fête de la science, la fête de la science qui démarre ce 2 octobre. Vous allez pouvoir redécouvrir les plantes médicinales à travers 10 panneaux consacrés aux secrets et bienfaits des plantes. L'exposition, elle est accessible jusqu'au 31 octobre prochain sur les horaires d'ouverture du Quai des Arts et du coup ça démarre à partir de ce vendredi. Rendez-vous également ce samedi pour le dépôt des marmots organisé par l'APE de l'école Jeanne d'Arc de Rumi. Au programme entre 8h30 et 15h ce samedi, l'école qui se transforme vraiment en dépôt-vente avec des articles bébé, enfant, grossesse et allaitement de seconde main. Les vendeurs pourront déposer leurs vêtements d'occasion le vendredi en s'inscrivant auprès de l'APE. Rendez-vous également ce samedi à l'espace panoramique de Salles pour la One Milia Day numéro 3. Au programme à partir de 9h30, des courses de 8 km et 16 km ainsi qu'une marche de 8 km. Et puis à partir de 10h, animation, buvette ou encore snack et repas à retrouver. Inscription pour les courses obligatoires. Et on termine ce point bon plan avec ce dimanche un événement du côté de la salle des fêtes de Rumi. Dès 14h30, l'association Coup de cœur vous propose un thé dansant avec au programme buvette et pâtisserie. Et puis une bonne ambiance, l'entrée est à 14€. Les infos sur le site internet de la radio, radiofmr.com. Et nous on continue ensemble votre playlist avec dans les prochaines minutes le son de Ugel pour vous, juste après Clara Luciani.

0: c'est la Playlist FMR qui vous accompagne pour démarrer la journée avec le son de Ugel.
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0: Et toute la semaine ici sur Radio FMR, on va vous emmener en direction de Seno avec le festival, le salon Savoie Game Festival 2026. Un très beau festival pour tous les fans de jeux vidéo, que ce soit du rétro gaming ou même des jeux récents. Pas mal de choses cool qui se profilent pour bien cette 14e édition. Avec notamment toujours du cosplay. On va retrouver aussi plein de stands différents, notamment Ubisoft qui seront présents. Un beau salon qui se profile, qui aura lieu du coup ce week-end. Et il y a une invitation qui est à gagner ce matin en m'appelant maintenant à la radio, 04 50 68 60 plus loin 18, pour jouer avec moi. Le temps de tenter votre chance. On continue ensemble votre playlist. On va écouter Refuse de Sol, ça sera juste avant 9h.
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1: Et bonjour tout le monde, super content de vous retrouver comme tous les jours ici sur Radio Éphémère entre 7h et 10h pour le Wake Up. C'est l'émission qui vous réveille avec eh bien, la playlist qui continue. Il est 9h. Et en parlant de playlist, c'est du bon son électro avec Sound of Legend. Mais juste avant, coup d'œil sur l'actualité de ce lundi matin avec Alicia Cotto. Salut Alicia.
2: Bonjour à toutes et à tous. Dans l'actualité de ce lundi, agression à la sortie d'une boîte de nuit, une mobilisation pour l'interdiction des chiens dangereux, des marches pour le climat, une dernière phase de travaux pour le tunnel du Courrier et les parcours des Mondiaux 2027 de cyclisme en Haute-Savoie. Une jeune femme agressée gratuitement samedi à Épagny-Métessy. Elle a reçu un coup de poing au visage de la part d'un homme alcoolisé alors qu'elle croisait plusieurs individus à la sortie d'une boîte de nuit. Elle souffre d'une fracture de la mâchoire et a été transportée à l'hôpital d'Annecy. L'auteur présumé a été interpellé et placé en garde à vue. Plus de 350 personnes mobilisées à Sionzier, 10 jours après l'agression d'un garçon de 12 ans, grièvement blessé au visage par deux chiens de catégorie 1. Une marche de soutien a rassemblé des centaines de personnes samedi. La famille de la victime demande l'interdiction de ces chiens en France et en Europe et souhaite faire évoluer la législation.

0: en direction de l'avenue des Hirondelles reste fermé à la circulation jusqu'en janvier. Le chantier prévoit notamment de nouveaux systèmes de détection des incidents et des incendies, la régulation automatique du trafic, des éclairages LED et la mise en accessibilité des issues de secours. Les parcours des Mondiaux 2027 de cyclisme dévoilés en Haute-Savoie. Les parcours officiels des épreuves sont désormais connus. La course en ligne passera notamment par la côte de Domancy, tandis que le contre-la-montre se disputera autour du lac d'Annecy. Du 25 au 29 août, près de 500 paracyclistes seront également réunis à Rumilly pour 5 jours de compétition. Au total, les Mondiaux se dérouleront du 24 août au 5 septembre sur 17 sites, avec plus de 15 000 athlètes attendus. C'est la fin de ce flash. Merci d'avoir choisi Radio Éphémère. Bonne journée et bon début de semaine à tous.
1: Et merci beaucoup à toi, Alicia. Prochain point sur l'actualité, ça sera tout à l'heure et ça sera à 10h sur Radio Éphémère ainsi qu'à 9h30. Comme tous les matins, on est ensemble entre 7h et 10h dans le Wake Up avec un point sur la météo pour aujourd'hui. Il va faire un temps plutôt nuageux ce matin et le soleil devrait perdurer pour cet après-midi. Côté température ce matin, il fait entre 15 et 18 degrés dans l'Aisne Bannée. 22 sont attendus à la mi-journée. Puis pour les maximales cet après-midi, 27 degrés sont attendus à Rumilly et Annecy et 26 du côté d'Annecy. Comme tous les matins, je vous accompagne également sur les routes de la région. Le trafic commence à se fluidifier de nouveau ici du côté de l'Aisne Bannée. Quelques complications toujours à noter sur le Grand Annecy, notamment du côté d'Annecy Nord et du côté du long du lac entre Sévrier et la plage des Marquisas. Courage si vous êtes dans ces ralentissements. On vous accompagne comme tous les matins avec une bonne playlist. Voici pour vous notamment Kelly Minogue qui arrive pour vous dans les prochaines minutes. On va aussi se faire plaisir avec Angèle aux côtés de Justice. Juste après du son électro, voici San Francisco de Sound of Legend sur FMR.

0: La journée qui démarre en douceur avec Kelly Minogue sur Radio Éphémère.
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0: Et oui, jusqu'à 10h, nous sommes ensemble ici sur Radio Éphémère avec le Wake Up et avec dans les prochaines minutes à 9h10. L'agenda culturel des salles de nos pays de Savoie. On va discuter ensemble notamment de ce que vous allez retrouver comme spectacle et comme concert dans les prochains jours, avec notamment le Quai des Arts de Rumi, le Brise-Glace ou encore le pôle culturel du Pays d'Albi. On va parler de tout ça dans un instant dans le Wake Up sur Radio Éphémère, donc restez avec moi. On est lundi également, tous les lundis sur Radio Éphémère, on parle sport avec les résultats des rencontres sportives du week-end. Dans l'émission également à retrouver, il y a vos bons plans, ça sera à 9h45. On va jouer ensemble également avec des invitations pour le Salon Savoie Game Festival qui aura lieu ce week-end. Des invitations qui sont à gagner ce matin, je vous explique comment jouer. C'est simple, vous m'appelez maintenant à la radio 04 50 68 60 plus loin 18. Le temps de tenter votre chance, nous on continue ensemble. Votre playlist avec dans les prochaines minutes Aya Nakamura, il y a aussi Soprano qui arrive pour vous. Juste après leur rencontre entre la pop et l'électro avec Angèle et Justice sur Radio Éphémère.

La playlist de ce lundi matin qui s'enchaîne avec Aya Nakamura. C'est le Wake Up avec vous en direct entre 7h et 10h comme tous les jours. Et le lundi matin, 9h15, 9h10, on parle ensemble bien de l'agenda culturel de la semaine. Et on démarre avec le Quai des Arts de Rumi qui vous donne rendez-vous ce vendredi soir à 20h30 pour découvrir le spectacle « Comment épouser un milliardaire noce de cristal » de Audrey Vernon. 15 ans après le succès de son spectacle « Comment épouser un milliardaire », Audrey Vernon vous invite à célébrer ses noces de cristal avec son époux. Du côté du Brise-Glace d'Annecy, rendez-vous ce samedi soir à 20h30 dans la grande salle pour le concert de Hit Hit Anita, le groupe de rock belge qui est réputé pour ses shows explosifs. Et puis enfin, du côté du pôle culturel du Pays d'Albi, rendez-vous ce vendredi à 20h30 pour le concert de Vincent Schmitt et Nathan Needham. Le duo acoustique vous offre une fusion musicale riche en influence et en sonorité originale. Les infos et la prog à retrouver sur le site de la radio. Et nous, on continue avec Alex Warren, votre playlist.

tout juste 9h22 sur Radio FMR. On fait le point ensemble sur les résultats des rencontres sportives du week-end. Et on commence avec le GFA Rumilly-Vallières et la première journée de Coupe de France. Ce dimanche, c'était contre Passy. Mont-Blanc et nos Bleus se sont imposés 7-0. Du côté du Rumilly Basket Club, les seniors garçons s'inclinent contre Montmélian 75-66. Les U15 élites s'imposent contre Dijon 105-83. Et les seniors filles s'inclinent contre Sainte-Grève 46-55. Prochaine rencontre, ça sera ce week-end. Et puis d'ici là, eh bien, nous on démarre tranquillement la semaine ici sur Radio FMR avec Akon maintenant. Il y aura Kungs juste après.

avec Radio FMR et le son de Kungs à l'instant. C'est Yann dans le Wake Up avec vous et avec votre météo à retrouver comme tous les matins. Quelques nuages qui ont dominé la région ce matin et maintenant c'est du soleil qu'on retrouve ici dans nos pays de Savoie. Et ça fait plaisir, surtout pour bien démarrer la journée. Des températures avec un été plutôt indien qui continue avec pour ce matin entre 18 et 20 degrés d'annoncés ici dans l'Albanie. Il fera 22 à la mi-journée, puis les températures qui vont grimper jusqu'à notamment 27 degrés à Rumi et Aix-les-Bains et 26 du côté d'Annecy. Comme tous les matins, je vous accompagne également sur les différentes routes de la région. Quelques complications toujours à noter du côté du long du lac entre Sévrier et la plage des Marquisats. Toujours compliqué le trafic également du côté d'Annecy, nord du côté de Pringy notamment. Et puis sur le reste du secteur, le trafic commence à se fluidifier de nouveau en ce lundi matin. Un lundi qui continue avec une bonne playlist Thérapie Taxi qu'on écoute maintenant. Et je vois aussi Jake et Carla arriver pour vous.

0: avec vous ici sur Radio FMR avec le son de Jake et Carla à l'instant. On est ensemble jusqu'à 10h dans le Wake Up avec dans les prochaines minutes le très bon son de Bormin juste après l'horoscope.
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2: Bélier, vous n'êtes pas à court d'arguments pour convaincre vos interlocuteurs du bien fondé de votre démarche. Taureau, vos négociations sont en bonne voie, alors continuez sur votre lancée, vous êtes bien parti. Gémeaux, Mars vous dynamise, mais fait monter votre tension nerveuse. Défoulez-vous en pratiquant une activité sportive de façon régulière. Cancer, vos activités professionnelles sont au premier plan de vos préoccupations. Lion, ne soyez pas possessif avec votre partenaire. Vous êtes étouffant et il pourrait se lasser de vos crises de jalousie injustifiées. Vierge, faites confiance à votre partenaire au lieu de vous inventer des histoires. Vous avez seulement besoin d'être rassuré. Balance, dites à votre partenaire ce qui vous tracasse. Vous vous sentirez plus léger après une franche explication. Scorpion, vous retrouvez la motivation nécessaire pour vous investir et donner la pleine mesure de votre tempérament de battant. Sagittaire, étudiez dans les moindres détails votre stratégie d'action. Vous ne serez pas pris au dépourvu quand votre rythme s'accélérera. Capricorne, harmonisez votre hygiène de vie quotidienne. Équilibrez votre alimentation, c'est bien nécessaire. Verseau, vos ardeurs se réveillent. Partez sans plus attendre à la conquête de l'élu de votre cœur. Poisson, Mars pimente votre vie sentimentale, alors que Vénus vous insuffle un charme enjôleur.
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Bon lundi matin avec Radio FMR 9h45, on fait le point ensemble sur vos bons plans, les événements à ne pas manquer dans l'Albanais et le Grand Annecy. Rendez-vous notamment ce samedi dans Rumi, samedi après-midi, pour les 50 ans de la Balloria, l'événement à ne pas manquer dans le centre de Rumi, avec au programme le défilé qui va partir sur les coups de 14h, puis de nombreuses animations proposées par les patoisans de l'Albanais. Rendez-vous également ce samedi entre 9h et midi du côté de la salle des fêtes du centre de Valière pour une marche pour Octobre Rose organisée par la commune. Au programme, deux parcours, un familial de 6,5 km, un sportif de 12,8 km. Et puis enfin, rendez-vous ce dimanche à partir de 9h30 à la Maison des associations d'Albi sur Chiron pour un marché solidaire dans le cadre d'Octobre Rose. Une marche solidaire avec au programme un parcours de 4 km. La participation est fixée à 5 euros et sera au profit du comité féminin pour le dépistage du cancer du sein des Savoies. Les infos à retrouver sur le site de la radio, radiofmr.com. Et nous, on continue ensemble votre playlist avec, comme promis, le son de Bormine maintenant.

0: et Marek Mickey.
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0: C'était notre invité tout à l'heure à 8h30, l'association Savoir Être Game qui organise le salon Savoie Game Festival, salon qui a lieu du côté de Seno. Ça sera ce samedi et dimanche à Cap Peria. Il y a des invitations qui sont à gagner tous les matins ici sur Radio Éphémère. 04 50 68 60 plus loin 18 pour jouer avec nous et gagner vos invitations pour aller découvrir ce super salon. Et ce matin, on dit félicitations à Amaury de Rumi qui remporte eh bien son invitation pour le salon. Et la bonne nouvelle, c'est qu'il y en a d'autres à gagner tout au long de la semaine, ainsi que tout à l'heure à partir de 16h avec Emeric. Donc soyez là tout à l'heure. Et nous continuons ensemble la playlist FMR de ce lundi matin avec Franglish et Keblack.

0: Ensemble Wake Up avec le son de Kaigo. C'est ce qui arrive pour vous juste après un point sur l'actualité locale de ce lundi matin présenté par Alicia Cotto. Salut Alicia.
1: Bonjour à toutes et à tous. Dans l'actualité de ce lundi, agression à la sortie d'une boîte.

0: 150 personnes mobilisées à Sionziers, 10 jours après l'agression d'un garçon de 12 ans, grièvement blessé au visage par deux chiens de catégorie 1. Une marche de soutien a rassemblé des centaines de personnes samedi. La famille de la victime demande l'interdiction de ces chiens en France et en Europe et souhaite faire évoluer la législation. Le maire indique avoir demandé le renforcement des contrôles. Les marches pour le climat ont également rassemblé plusieurs centaines de personnes ce week-end dans les pays de Savoie. Environ 1000 personnes ont manifesté à Chambéry, près de 400 à Annecy et une centaine à Albertville et à Saint-Jean-de-Maurienne. Certains ont témoigné de leur éco-anxiété face aux sécheresses et aux fortes chaleurs. Dans le Chablais, la mobilisation a aussi porté sur le projet d'autoroute A412, contesté par des associations et des riverains. Le tunnel du Courrier à Annecy est en travaux jusqu'en janvier 2027. L'avenue de Brogny, en direction de l'avenue des Hirondelles, reste fermée à la circulation jusqu'en janvier. Le chantier prévoit notamment de nouveaux systèmes de détection des incidents et des incendies, la régulation automatique du trafic, des éclairages LED et la mise en accessibilité des issues de secours. Les parcours des Mondiaux 2027 de cyclisme dévoilés en Haute-Savoie. Les parcours officiels des épreuves sont désormais connus. La course en ligne passera notamment par la côte de Domancy, tandis que le contre-la-montre se disputera autour du lac d'Annecy. Du 25 au 29 août, près de 500 paracyclistes seront également réunis à Rumilly pour 5 jours de compétition. Au total, les Mondiaux se dérouleront du 24 août au 5 septembre sur 17 sites, avec plus de 15 000 athlètes attendus. C'est la fin de ce flash. Merci d'avoir choisi Radio Éphémère. Bonne journée et bon début de semaine à tous.
1: Et merci beaucoup à toi, Alicia. Retour de l'actualité tout à l'heure, ça sera à midi sur Radio Éphémère. Coup d'œil sur la météo de ce lundi avec pour aujourd'hui un temps qui s'annonce légèrement nuageux, quelques températures. On fait le point maintenant sur votre température avec maintenant un temps entre 18 et 20 degrés dans l'Albanais. Il fera 22 à la mi-journée, puis pour les maximales cet après-midi, 27 sont attendus à Rumilly, Aix-les-Bains et 26 du côté d'Annecy. Nous, on va se retrouver demain ici sur Radio Éphémère. Je vous rappelle que tout à l'heure, Aymeric a des invitations pour Savoie Game Festival à vous offrir. Donc soyez là dès 16h et puis nous on se quitte et on se retrouve demain. Et voici pour vous le son de Kaigo.

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2: Salut à tous, et on commence tout de suite sur TF1 avec du football en direct, Ligue des Nations, Belgique face à la France, dès 20h35 sur France 2, votre série Les Aventurières avec 3 épisodes inédits, dès 21h10 sur France 3, votre film Le Mystère Henri Pic, à 21h10 sur M6, la suite de votre télé-réalité L'Amour est dans le Pré avec 2 épisodes à retrouver, dès 21h10 sur W9, votre film Pearl Harbor, à 21h25 sur TMC, Twilight, chapitre 1, Fascination, dès 21h25 également. Sur TFX, votre magazine Appel d'urgence avec 4 épisodes dès 21h10. Et pour finir, sur Gulli, votre film 2h moins le quart avant Jésus-Christ à 21h05. Et voilà, c'est tout pour ce soir. Passez une agréable soirée télévisée avec Radio Éphémère. On se retrouve tout à l'heure de 16h à 19h. Et bien sûr, sinon, je vous dis à demain pour vos prochains programmes télé.

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1: Bélier, vous n'êtes pas à court d'arguments pour convaincre vos interlocuteurs du bien fondé de votre démarche. Taureau, vos négociations sont en bonne voie, alors continuez sur votre lancée, vous êtes bien parti. Gémeaux, Mars vous dynamise, mais fait monter votre tension nerveuse. Défoulez-vous en pratiquant une activité sportive de façon régulière. Cancer, vos activités professionnelles sont au premier plan de vos préoccupations. Lion, ne soyez pas possessif avec votre partenaire. Vous êtes étouffant et il pourrait se lasser de vos crises de jalousie injustifiées. Vierge, faites confiance à votre partenaire au lieu de vous inventer des histoires. Vous avez seulement besoin d'être rassuré. Balance, dites à votre partenaire ce qui vous tracasse. Vous vous sentirez plus léger après une franche explication. Scorpion, vous retrouvez la motivation nécessaire pour vous investir et donner la pleine mesure de votre tempérament de battant. Sagittaire, étudiez dans les moindres détails votre stratégie d'action. Vous ne serez pas pris au dépourvu quand votre rythme s'accélérera. Capricorne, harmonisez votre hygiène de vie quotidienne. Équilibrer votre alimentation, c'est bien nécessaire. Verseau, vos ardeurs se réveillent. Partez sans plus attendre à la conquête de l'élu de votre cœur. Poisson, Mars pimente votre vie sentimentale, alors que Vénus vous insuffle un charme enjôleur.
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poing au visage de la part d'un homme alcoolisé alors qu'elle croisait plusieurs individus à la sortie d'une boîte de nuit. Elle souffre d'une fracture de la mâchoire et a été transportée à l'hôpital d'Annecy. L'auteur présumé a été interpellé et placé en garde à vue. Plus de 350 personnes mobilisées à Sionziers, 10 jours après l'agression d'un garçon de 12 ans, grièvement blessé au visage par deux chiens de catégorie 1. Une marche de soutien a rassemblé des centaines de personnes samedi. La famille de la victime demande l'interdiction de ces chiens en France et en Europe et souhaite faire évoluer la législation. Le maire indique avoir demandé le renforcement des contrôles. Les marches pour le climat ont également rassemblé plusieurs centaines de personnes ce week-end dans les pays de Savoie. Environ 1000 personnes ont manifesté à Chambéry, près de 400 à Annecy et une centaine à Albertville et à Saint-Jean-de-Maurienne. Certains ont témoigné de leur éco-anxiété face aux sécheresses et aux fortes chaleurs. Dans le Chablais, la mobilisation a aussi porté sur le projet d'autoroute A412, contesté par des associations et des riverains. Le tunnel du Courrier à Annecy est en travaux jusqu'en janvier 2027. L'avenue de Brogny, en direction de l'avenue des Hirondelles, reste fermée à la circulation jusqu'en janvier. Le chantier prévoit notamment de nouveaux systèmes de détection des incidents et des incendies, la régulation automatique du trafic, des éclairages LED et la mise en accessibilité des issues de secours. Les parcours des Mondiaux 2027 de cyclisme dévoilés en Haute-Savoie. Les parcours officiels des épreuves sont désormais connus. La course en ligne passera notamment par la côte de Domancy, tandis que le contre-la-montre se disputera autour du lac d'Annecy. Du 25 au 29 août, près de 500 paracyclistes seront également réunis à Rumilly pour 5 jours de compétition. Au total, les Mondiaux se dérouleront du 24 août au 5 septembre sur 17 sites, avec plus de 15 000 athlètes attendus. C'est la fin de ce flash. Merci d'avoir choisi Radio Éphémère. Bonne journée et bon début de semaine à tous.

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2: Salut à tous et on commence tout de suite sur TF1 avec du football en direct, Ligue des Nations, Belgique face à la France dès 20h35. Sur France 2, votre série Les Aventurières avec 3 épisodes inédits dès 21h10. Sur France 3, votre film Le Mystère Henri Pic à 21h10. Sur M6, la suite de votre télé-réalité L'Amour est dans le Pré avec 2 épisodes à retrouver dès 21h10. Sur W9, votre film Pearl Harbor à 21h25. Sur TMC, Twilight, chapitre 1, Fascination dès 21h25. Également. Sur TFX, votre magazine Appel d'urgence avec 4 épisodes dès 21h10. Et pour finir, sur Gulli, votre film 2h moins le quart avant Jésus-Christ à 21h05. Et voilà, c'est tout pour ce soir. Passez une agréable soirée télévisée avec Radio Éphémère. On se retrouve tout à l'heure de 16h à 19h. Et bien sûr, sinon je vous dis à demain pour vos prochains programmes télé.

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1: Salut à tous, c'est incroyable tant on peut encore et encore découvrir de magnifiques restaurants en Savoie-Mont-Blanc. Direction à quelques kilomètres pour une nouvelle pépite au cœur du village d'Albi-sur-Chéran. Oui, au cœur du village d'Albi-sur-Chéran. Le restaurant Le Bourgeon, 8 places du Trophée. C'est dans le charmant bourg d'Albi-sur-Chéran que le restaurant Le Bourgeon a éclos. Au cœur de ce centre médiéval, entouré de maisons colorées et sous des arcades de pierre, Adrien Lavorel et Enzo Duchesne ont décidé de rénover un ancien restaurant. Menu à partir de 35 euros et jusqu'au summum de la découverte culinaire avec un menu à 75 euros en 7 services. Oui, je vous conseille la fameuse balade éphémère, nom de ce menu en aveugle où chaque semaine au dîner ainsi que le samedi au déjeuner, vous partez à la rencontre de la richesse de nos terroirs et vous vous laissez guider par la créativité du chef qui compose au cours de chaque service un itinéraire gastronomique éphémère pour ses convives. Inspiré par les arrivages du jour, il met à l'honneur le fruit du travail des producteurs, des pêcheurs et éleveurs locaux pour nous offrir une échappée pleine de gourmandises et un beau moment d'émotion. Quant à la carte des vins, elle est juste incroyable. À consommer bien sûr avec modération. Adrien et Enzo portent une attention particulière au travail des vignerons qu'ils rencontrent et avec lesquels ils nouent de véritables relations de confiance. Ils déploient leur énergie dans la recherche de vins originaux et électriques et valorisent notre région avec une sélection qui fait la part belle au vin des Alpes. Une excellente idée de cadeau pour une expérience unique. Mille et une choses à faire en Savoie-Mont-Blanc, c'était la découverte du fameux restaurant Le Bourgeon, tout près de chez nous. Excellente journée à tous sur Radio FMR.
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0: Il est 14h. 14h.
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2: Bonjour à toutes et à tous. Dans l'actualité de ce lundi, agression à la sortie d'une boîte de nuit, une mobilisation pour l'interdiction des chiens dangereux, des marches pour le climat, une dernière phase de travaux pour le tunnel du Courrier et les parcours des Mondiaux 2027 de cyclisme en Haute-Savoie. Une jeune femme agressée gratuitement samedi à Épagny-Métessy. Elle a reçu un coup de poing au visage de la part d'un homme alcoolisé alors qu'elle croisait plusieurs individus à la sortie d'une boîte de nuit. Elle souffre d'une fracture de la mâchoire et a été transportée à l'hôpital d'Annecy. L'auteur présumé a été interpellé et placé en garde à vue. Plus de 350 personnes mobilisées à Sionziers, 10 jours après l'agression d'un garçon de 12 ans, grièvement blessé au visage par deux chiens de catégorie 1. Une marche de soutien a rassemblé des centaines de personnes samedi. La famille de la victime demande l'interdiction de ces chiens en France et en Europe et souhaite faire évoluer la législation. Le maire indique avoir demandé le renforcement des contrôles. Les marches pour le climat ont également rassemblé plusieurs centaines de personnes ce week-end dans les Pays de Savoie. Environ 1000 personnes ont manifesté à Chambéry, près de 400 à Annecy et une centaine à Albertville et à Saint-Jean-de-Maurienne. Certains ont témoigné de leur éco-anxiété face aux sécheresses et aux fortes chaleurs. Dans le Chablais, la mobilisation a aussi porté sur le projet d'autoroute A412, contesté par des associations et des riverains. Le tunnel du Courrier à Annecy est en travaux jusqu'en janvier 2027. L'avenue de Brogny, en direction de l'avenue des Hirondelles,

artistes seront également réunis à Rumilly pour 5 jours de compétition. Au total, les mondiaux se dérouleront du 24 août au 5 septembre sur 17 sites avec plus de 15 000 athlètes attendus. C'est la fin de ce flash. Merci d'avoir choisi Radio Éphémère. Bonne journée et bon début de semaine à tous.

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chaudronnier en contrat de 6 mois, un monteur mécanicien également en contrat de 6 mois. Isotope Usinage, recherche en tourneur fraiseur CN en CDI. Si vous travaillez dans la logistique, URL Jura Mont-Blanc propose un poste de chauffeur magasinier en CDD de 2 mois.

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1: Salut à tous, il est 16h sur Radio Éphémère, moi c'est Emeric et je vous accompagne jusqu'à 19h avec votre playlist et vos bons plans comme d'habitude. Pour bien démarrer cette émission ensemble, UGL et Fresh Montana et David Guetta bien sûr sur Radio Éphémère. Mais juste avant, on fait un point sur l'actualité locale présentée par Alessia Cotto. Salut Alessia.
2: Bonjour à toutes et à tous. Dans l'actualité de ce lundi, agression à la sortie d'une boîte de nuit, une mobilisation pour l'interdiction des chiens dangereux, des marches pour le climat, une dernière phase de travaux pour le tunnel du Courrier et les parcours des Mondiaux 2027 de cyclisme en Haute-Savoie. Une jeune femme agressée gratuitement samedi à Épagny-Métessy. Elle a reçu un coup de poing au visage de la part d'un homme alcoolisé alors qu'elle croisait plusieurs individus à la sortie d'une boîte de nuit. Elle souffre d'une fracture de la mâchoire et a été transportée à l'hôpital d'Annecy. L'auteur présumé a été interpellé et placé en garde à vue. Plus de 350 personnes mobilisées à Sionziers, 10 jours après l'agression d'un garçon de 12 ans, grièvement blessé au visage par deux chiens de catégorie 1. Une marche de soutien a rassemblé des centaines de personnes samedi. La famille de la victime demande l'interdiction de ces chiens en France et en Europe et souhaite faire évoluer la législation. Le maire indique avoir demandé le renforcement des contrôles. Les marches pour le climat ont également rassemblé plusieurs centaines de personnes ce week-end dans les pays de Savoie. Environ 1000 personnes ont manifesté à Chambéry, près de 400 à Annecy et une centaine à Albertville et à Saint-Jean-de-Maurienne. Certains ont témoigné de leur éco-anxiété face aux sécheresses et aux fortes chaleurs. Dans le Chablais, la mobilisation a aussi porté sur le projet d'autoroute A412, contesté par des associations et des riverains. Le tunnel du Courrier à Annecy est en travaux jusqu'en janvier 2027. L'avenue de Brogny, en direction de l'avenue des Hirondelles, reste fermée à la circulation jusqu'en janvier. Le chantier prévoit notamment de nouveaux systèmes de détection des incidents et des incendies, la régulation automatique du trafic, des éclairages LED et la mise en accessibilité des issues de secours. Les parcours des Mondiaux 2027 de cyclisme dévoilés en Haute-Savoie. Les parcours officiels des épreuves sont désormais connus. La course en ligne passera notamment par la côte de Domancy, tandis que le contre-la-montre se disputera autour du lac d'Annecy. Du 25 au 29 août, près de 500 paracyclistes seront également réunis à Rumilly pour 5 jours de compétition. Au total, les Mondiaux se dérouleront du 24 août au 5 septembre sur 17 sites avec plus de 15 000 athlètes attendus. C'est la fin de ce flash. Merci d'avoir choisi Radio Éphémère. Bonne journée et bon début de semaine à tous.
1: Merci beaucoup Alessia. Nous, on te retrouve eh bien, à 17h comme chaque jour pour le prochain point sur l'actu. Et là, nous, on fait tout de suite un point sur la météo avec actuellement 26 degrés du côté de Rumilly et de l'Albanais en général. C'est un temps plutôt nuageux dans l'ensemble. Ce soir, le soleil se couchera à 19h22 précisément. Cette nuit, eh bien, c'est un temps nuageux qui est attendu également comme en cette fin d'après-midi. Et pour les températures cette nuit, eh bien, c'est entre 15 et 13 degrés qui sont attendus au minimum. Coup d'œil sur vos conditions de circulation avec eh bien aucun ralentissement à signaler du côté d'Annecy, notamment dans le centre-ville. Par contre, au niveau eh bien de la zone du Grand Épagny en direction de Sillingy, ça ralentit un petit peu et du côté de Rumilly, eh bien rien à signaler, mis à part eh bien au niveau du Pont-Neuf à l'entrée du centre-ville, au niveau du rond-point Cacahuète. Soyez prudents sur la route, moi je continue de vous accompagner jusqu'à

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1: 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Allez, c'est parti, comme chaque jour, à 16h10, on fait un point, et bien sûr, vos programmes TV de la soirée. Et on commence tout de suite, et bien sur TF1, avec du football en direct, Ligue des Nations, Belgique contre la France, dès 20h35, en espérant que ce soir, la France gagne, comme à son dernier match face à la Turquie, 1-0. Sur France 2, retrouvez votre série Les Aventurières, avec 3 épisodes, dès 21h10. Sur France 3, votre film Le Mystère Henri Pic, à 21h10. Sur M6, eh bien la suite de votre télé-réalité, L'amour est dans le pré, avec 2 épisodes inédits, dès 21h10. Sur W9, votre film Pearl Harbor, dès 21h25. Sur TMC, Twilight, chapitre 1, Fascination, votre film déconseillé au moins de 10 ans, dès 21h25 également. Sur TFX, votre magazine Appel d'urgence avec 4 épisodes, dont à 21h10, Fou du volant, Vol et accident, les gendarmes de Toulouse en première ligne. Et pour finir sur Gulli, votre film 2h moins le quart avant Jésus-Christ à 21h05. Et voilà, c'est tout pour ce soir. Comme d'habitude, et bien pendant que vous vous décidez du programme TV de la soirée, moi je continue de vous accompagner tranquillement en musique sur Radio Éphémère pour cette fin de journée. Ça arrive un petit peu. Henri PFR qui arrive dans quelques instants. Mais d'ici là, et bien c'est Ritza que je vous ai calé avec Prêt à t'aimer sur Radio Éphémère. Belle fin de journée.

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1: 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Allez, c'est parti, vous écoutez Radio Éphémère, merci d'être avec nous. Et moi, je continue de vous accompagner tranquillement pour cette fin d'après-midi. On est ensemble jusqu'à 19h. Et là, eh bien, coup d'œil sur votre jeu de cette semaine avec ce week-end. 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Et nous, eh bien, on continue tranquillement cette playlist Amir dans quelques instants. Mais d'ici là, c'est Tame Impala et Jenny avec Dracula sur Radio Éphémère.

0: Ariana Grande sur Radio Éphémère. Allez, dans quelques instants pour la suite du son Rufus du Sol. Mais juste avant, c'est Phil que l'on retrouve pour votre chronique 2000 et une choses à faire en Savoie-Mont-Blanc.
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2: Salut à tous, aujourd'hui je vous propose une expérience un peu particulière. Une expérience qui ne dépend ni de la météo, ni de la saison, et pourtant qui vous donne cette sensation unique d'évasion que l'on recherche tous. Fermez les yeux un instant, imaginez-vous face à une paroi.

de l'escalade indoor. Longtemps réservée aux passionnés de montagne, l'escalade s'est aujourd'hui démocratisée. Elle est entrée dans nos villes, dans nos vies. Et elle attire de plus en plus de personnes en quête de mouvement, de sensations, mais aussi de bien-être. Et ici, en Savoie-Mont-Blanc, nous avons la chance d'avoir des structures modernes, accessibles et particulièrement inspirantes. Par exemple, à quelques minutes de Rumilly, la salle Space Block à Sillingy s'impose

chacun avance à son rythme. Débutant, enfant, sportif confirmé, tout le monde trouve sa place. Car oui, l'escalade, ce n'est pas seulement un sport, c'est une véritable expérience. D'abord, il y a le

terrain de jeu pour l'espion. Face au mur, impossible de tricher. Il faut observer, analyser, anticiper. Chaque voie est une énigme, un problème à résoudre.

0: qu'au fond, il suffit parfois de prendre un peu de hauteur pour voir les choses autrement. Mille choses à faire sur Mont-Blanc, c'était la découverte de l'escalade indoor. Excellente journée à tous sur Radio Éphémère.
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1: 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Allez, c'est parti, 16h44 sur Radio Éphémère et nous on fait un point sur vos bons plans avec un rendez-vous ce mardi dès 18h dans la salle Plein Palais d'Alby-sur-Chéran pour Septembre en Or. Au programme, une soirée solidaire et chaleureuse pour lutter contre les cancers pédiatriques. Sur place, buvette et de quoi se régaler avec le food truck chez Mat Gourmand. Et rendez-vous ce jeudi soir au Plectrum pour une soirée salsa avec DJ Lionel et Christophe. Puis ce samedi, soirée karaoké avec Cyril et Laetitia. Comme d'habitude, tous vos bons plans sont à retrouver, bien sûr, sur le site internet de la radio, radioéphémère.com. Et moi, je continue de vous accompagner en musique avec, dans quelques instants, un retour sur votre jeu. Mais là, pour le moment, Mauvais Joe et Canon Noir avec Pilé sur Radio Éphémère.

0: Sound of Legend avec San Francisco sur Radio Éphémère.
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0: 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Et nous, eh bien, on continue en musique en attendant que vous m'appeliez pour vous inscrire au tirage au sort avec le son de Karol G et Bruno Mars. Still qui arrive dans quelques instants.
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0: 7h sur Radio Éphémère avec le son de Taïk à l'instant.
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0: Et oui, 17h01 sur Radio Éphémère. Moi, c'est Emeric et je continue de vous accompagner tranquillement en musique avec votre playlist également et votre jeu sur Radio Éphémère. Mais juste avant, en parlant de playlist, c'est Taylor Swift avec Opalite qui arrive sur Radio Éphémère. Mais d'abord, on fait un point sur l'actualité locale et nationale présentée par Alessia Cotto. Salut Alessia.
2: Bonjour à toutes et à tous. Dans l'actualité de ce lundi, agression à la sortie d'une boîte de nuit, une mobilisation pour l'interdiction des chiens dangereux, des marches pour le climat, une dernière phase de travaux pour le tunnel du Courrier et les parcours des Mondiaux 2027 de cyclisme en Haute-Savoie. Une jeune femme agressée gratuitement samedi à Épagny-Métessy. Elle a reçu un coup de poing au visage de la part d'un homme alcoolisé alors qu'elle croisait plusieurs individus à la sortie d'une boîte de nuit. Elle souffre d'une fracture de la mâchoire et a été transportée à l'hôpital d'Annecy. L'auteur présumé a été interpellé et placé en garde à vue. Plus de 350 personnes mobilisées à Sionzier, 10 jours après l'agression d'un garçon de 12 ans, grièvement blessé au visage par deux chiens de catégorie 1. Une marche de soutien a rassemblé des centaines de personnes samedi. La famille de la victime demande l'interdiction de ces chiens en France et en Europe et souhaite faire évoluer la législation. Le maire indique avoir demandé le renforcement des contrôles. Les marches pour le climat ont également rassemblé plusieurs centaines de personnes ce week-end dans les pays de Savoie. Environ 1000 personnes ont manifesté à Chambéry, près de 400 à Annecy et une centaine à Albertville et à Saint-Jean-de-Maurienne. Certains ont témoigné de leur éco-anxiété face aux sécheresses et aux fortes chaleurs. Dans le Chablais, la mobilisation a aussi porté sur le projet d'autoroute A412, contesté par des associations et des riverains. Le tunnel du Courrier à Annecy est en travaux jusqu'en janvier 2027. L'avenue de Brogny, en direction de l'avenue des Hirondelles, reste fermée à la circulation jusqu'en janvier. Le chantier prévoit notamment de nouveaux systèmes de détection des incidents et des incendies, la régulation automatique du trafic, des éclairages LED et la mise en accessibilité des issues de secours. Les parcours des Mondiaux 2027 de cyclisme dévoilés en Haute-Savoie. Les parcours officiels des épreuves sont désormais connus. La course en ligne passera notamment par la côte de Domancy, tandis que le contre-la-montre se disputera autour du lac d'Annecy. Du 25 au 29 août, près de 500 paracyclistes seront également réunis à Rumilly pour 5 jours de compétition. Au total, les Mondiaux se dérouleront du 24 août au 5 septembre sur 17 sites avec plus de 15 000 athlètes attendus. C'est la fin de ce flash. Merci d'avoir choisi Radio Éphémère. Bonne journée et bon début de semaine à tous.
0: Merci beaucoup Alessia. À tout à l'heure dès 18h pour le prochain point sur l'actu. Et là, nous on fait tout de suite un coup d'œil sur la météo avec actuellement encore 26 degrés du côté de Rumilly et de l'Albanais en général. C'est un temps plutôt nuageux dans l'ensemble. Ce soir, le soleil se couchera à 19h22 précisément avec 21 degrés au thermomètre. Cette nuit, le temps est attendu nuageux dans l'ensemble avec entre 15 et 13 degrés au minimum pour cette nuit. Coup d'œil sur vos conditions de circulation avec du côté de Rumilly, des complications qui sont arrivées notamment au niveau de l'entrée sud de Rumilly ou encore sur la rocade aux abords du lycée Porte des Alpes. Ça ralentit.

0: Le son de Kungs, Getaway, sur Radio Éphémère.
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0: Allez, coup d'œil sur les résultats sportifs du week-end avec le GFA Rumilly-Vallières et la première journée de Coupe de France ce dimanche contre Passy-Montblanc. Nos Bleus qui s'imposent 0-7. Du côté du Rumilly Basket Club, les seniors garçons s'inclinent contre Montmélian, 75-66. Les U15 élites s'imposent contre Dijon, 105-83. Et les seniors filles s'inclinent contre Saint-Égrève, 46-55. Pour la suite du son, les Daft Punk. Mais juste avant, un son que vous connaissez forcément. Kygo sur Radio Éphémère. Belle fin de journée et bon début de semaine à tous.

Allez, c'est parti dans quelques instants. Eh bien, on fera un point sur vos bons plans. Mais juste avant, eh bien, forcément, c'est votre playlist qui continue avec, eh bien, Tila et Zara Larsson dans quelques instants. Mais juste avant, les Daft Punk, un son que vous connaissez forcément, Around the World sur Radio Éphémère. Et on parlera également de votre jeu d'ici 18h pour tenter, eh bien, de repartir avec votre entrée pour les Savoie Games Festival situé au Cap Péria. 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Vous le connaissez déjà forcément, c'est le numéro gratuit de la radio. Belle fin de journée et bon début de semaine sur Radio Éphémère, bien sûr.

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0: écoutez Radio Éphémère, merci d'être avec nous. Dans quelques instants, la suite du son qui arrive. Mais juste avant, c'est Yann que l'on retrouve pour vos offres d'emploi.
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3: Bonjour à tous et on commence avec à Annecy.

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1: 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Allez, rendez-vous du 2 au 12 octobre dans toute la Haute-Savoie pour la 35e édition de la Fête de la Science avec plus de 110 projets gratuits, notamment un village des sciences à Rumier avec l'Oscar et des ateliers, expériences, visites et conférences autour du thème des saveurs savantes. Et rendez-vous ce vendredi à Albens, à Entrelac, pour une collecte de sang de 15h30 à 19h à la salle polyvalente. Il est conseillé de prendre rendez-vous à l'avance auprès de l'établissement français du sang. Pensez à venir avec une pièce d'identité et surtout ne venez pas à jeun. Comme d'habitude, tous vos bons plans sont à retrouver sur le site internet de la radio, radioéphémère.com. Et moi, je continue de vous accompagner avec du bon son sur Radio Éphémère. Upsilon avec Isabelle.

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2: 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Et nous, eh bien, on continue tranquillement cette playlist jusqu'avant 18h. C'est Beyoncé et Maluma avec le nouveau son Cuerpo qui arrive. Mais juste avant, Bébé Rexha et David Guetta, Sad Girl sur Radio Éphémère.

0: Mais juste avant, eh bien, c'est Alessia Cotto que l'on retrouve pour le point sur l'actualité locale et nationale. Salut Alessia.
1: Bonjour à toutes et à tous. Dans l'actualité de ce lundi, agression à la sortie d'une boîte de nuit, une mobilisation pour l'interdiction des chiens dangereux, des marches pour le climat, une dernière phase de travaux pour le tunnel du Courrier et les parcours des Mondiaux 2027 de cyclisme en Haute-Savoie. Une jeune femme agressée gratuitement samedi à Épagny-Métessy. Elle a reçu un coup de poing au visage de la part d'un homme alcoolisé alors qu'elle croisait plusieurs individus à la sortie d'une boîte de nuit. Elle souffre d'une fracture de la mâchoire et a été transportée à l'hôpital d'Annecy. L'auteur présumé a été interpellé et placé en garde à vue. Plus de 350 personnes mobilisées à Sionzier, 10 jours après l'agression d'un garçon de 12 ans, grièvement blessé au visage par deux chiens de catégorie 1. Une marche de soutien a rassemblé des centaines de personnes samedi. La famille de la victime demande l'interdiction de ces chiens en France et en Europe et souhaite faire évoluer la législation. Le maire indique avoir demandé le renforcement des contrôles. Les marches pour le climat ont également rassemblé plusieurs centaines de personnes ce week-end dans les pays de Savoie. Environ 1000 personnes ont manifesté à Chambéry, près de 400 à Annecy et une centaine à Albertville et à Saint-Jean-de-Maurienne. Certains ont témoigné de leur éco-anxiété face aux sécheresses et aux fortes chaleurs. Dans le Chablais, la mobilisation a aussi porté sur le projet d'autoroute A412, contesté par des associations et des riverains. Le tunnel du Courrier à Annecy est en travaux jusqu'en janvier 2027. L'avenue de Brogny, en direction de l'avenue des Hirondelles, reste fermée à la circulation jusqu'en janvier. Le chantier prévoit notamment de nouveaux systèmes de détection des incidents et des incendies, la régulation automatique du trafic, des éclairages LED et la mise en accessibilité des issues de secours. Les parcours des Mondiaux 2027 de cyclisme dévoilés en Haute-Savoie. Les parcours officiels des épreuves sont désormais connus. La course en ligne passera notamment par la côte de Domancy, tandis que le contre-la-montre se disputera autour du lac d'Annecy. Du 25 au 29 août, près de 500 paracyclistes seront également réunis à Rumilly pour 5 jours de compétition. Au total, les Mondiaux se dérouleront du 24 août au 5 septembre sur 17 sites avec plus de 15 000 athlètes attendus. C'est la fin de ce flash. Merci d'avoir choisi Radio Éphémère. Bonne journée et bon début de semaine à tous.
0: Merci beaucoup Alessia. Nous on te retrouve à 19h pour le dernier point sur l'actu. Et là nous, eh bien, on fait un point sur la météo avec actuellement 25 degrés du côté de Rumilly. Ce soir, le soleil se couchera à 19h22 précisément avec 21 degrés d'annoncé au thermomètre. C'est un temps plutôt nuageux dans l'ensemble, que ce soit actuellement ou qui est attendu pour cette nuit. Et au niveau des températures, eh bien, c'est entre 14 et 13 degrés qui sont attendus au minimum de la nuit. Coup d'œil sur vos conditions de circulation avec, eh bien, une circulation nettement compliquée du côté d'Annecy, notamment dans le centre-ville, au niveau de la rocade également. Le long du lac, ça bouchonne également aux abords, eh bien, du Paquier ou encore de la plage des Marquisas. Ça va un petit peu mieux du côté de Sévrier en direction de Saint-Joriot. Au niveau, eh bien, de Seynod, notamment dans le centre-ville de Seynod, quelques ralentissements à signaler également. Et bien forcément aux abords de la zone du Grand Épagny en direction de Sillingy, pas mal de bouchons, que ce soit dans le sens de Mété ou dans le sens de Sillingy. Du côté de Rumilly, toujours des complications au niveau de l'entrée sud de Rumilly. Ça ralentit également sur la rocade aux abords du lycée Porte des Alpes en direction du McDo. Et au niveau, eh bien, du rond-point Cacahuète, pas mal de ralentissements à signaler, notamment quand vous arrivez, eh bien, depuis la commune de Salles en direction de la rocade. Dans le centre-ville de Rumilly, quelques ralentissements, même si ça reste quand même très léger dans l'ensemble. Et en tout cas, de toute manière, moi je vous accompagne jusqu'à 19h. Si vous remarquez quoi que ce soit sur la route, bouchons, travaux ou bien encore accident, n'hésitez pas comme d'habitude à m'appeler sur le numéro gratuit de la radio 04 50 68 60 plus loin 18, numéro qui sert également à vous inscrire au tirage au sort pour tenter de repartir avec votre entrée pour les Savoie Game Festival, de quoi on reparlera dans quelques instants. Pour le moment, c'est RN Boy sur Radio Éphémère.

0: Le son de This Is et Kid Cudi avec Try, Try, Try sur Radio Éphémère. Et nous, eh bien, on va tout de suite faire un point sur vos programmes TV.
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0: Et oui, 18h10, et comme chaque jour, on fait un point sur vos programmes TV de ce soir. Et on commence tout de suite sur TF1 avec du football en direct, Ligue des Nations Belgique face à la France, dès 20h35, en espérant que ce soir, eh bien, la France gagne comme c'est vendredi qu'ils ont joué, pardon. J'ai eu un petit trou de mémoire, mais c'est vendredi qu'ils ont joué face à la Turquie avec, eh bien, une victoire avec un score final de 1-0 pour la France. On espère que ce sera comme ça ce soir, à retrouver sur TF1. Sur France 2, votre série Les Aventurières avec 3 épisodes dès 21h10. Sur France 3, votre film Le Mystère Henri Pic dès 21h10 également. Sur M6, la suite de votre télé-réalité L'Amour est dans le Pré avec 2 épisodes inédits dès 21h10. Sur W9, votre film Pearl Harbor dès 21h25. Sur TMC, Twilight, chapitre 1, Fascination, à 21h25 également. Sur TFX, Appel d'urgence avec 4 épisodes, dont un épisode à 21h10. Fou du volant, vol et accident, les gendarmes de Toulouse en première ligne. Et pour finir sur Gulli, votre film 2h moins le quart avant Jésus-Christ à 21h05. Et voilà, comme d'habitude, pendant que vous choisissez.

curiosité, devant quoi vous allez chiller ce soir à la maison, eh bien moi, je continue de vous accompagner en musique avec Mylène Farmer dans quelques instants. Mais juste avant, c'est Médusa et Khalid sur Radio Éphémère avec Weekend.

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1: Allez, c'est parti, rendez-vous ce samedi dans le centre-ville de Rumilly pour la traditionnelle Balouria, organisée par l'association des patoisans de l'Albanais. Et cette fête des vieux métiers et des traditions célèbre cette année ses 50 ans. Et rendez-vous ce dimanche dans Rumilly également pour la foire agricole, au programme une journée autour des producteurs et agriculteurs locaux, pardon, de 18h à 18h. Concours de Montbéliard, salon du fromage, journée du cheval, exposition de tracteurs anciens, marché de producteurs et bien plus. Restauration et buvette sur place. Et n'oubliez pas également un autre rendez-vous que j'ai à vous donner. 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Et pour tous vos bons plans, eh bien, ils sont à retrouver sur le site internet de la radio, radioéphémère.com. Nous, on continue tranquillement cette playlist. Et pour ça, c'est le son de Naïka qui arrive dans quelques instants sur Radio Éphémère. Vous bougez pas, ça arrive tout de suite.
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0: Justin Bieber et Nicki Minaj pour la suite du son, mais juste avant, eh bien c'est Yann que l'on retrouve pour vos offres d'emploi.
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2: Et oui, ce week-end, eh bien, rendez-vous pour les passionnés de jeux vidéo à Seno pour la 14e édition du Savoie Games Festival. Ça se passe à la salle Caperia avec au programme de nombreux invités, des conférences du rétro gaming, des jeux actuels et plein d'exposants à découvrir sur place. 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
2: Eh oui, Romain qui remporte ses entrées pour le salon du Savoie Games Festival. 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En attendant, eh bien, on continue cette playlist sur Radio Éphémère. Roya et David Guetta qui arrivent sur Radio Éphémère.

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2: Allez, rendez-vous ce samedi et samedi prochain de 8h30 à 12h30 sur le marché de Marsla Albanais. Au programme, Walid Wergemi, apiculteur en Haute-Savoie, vous fera découvrir ses produits avec dégustation et vente de produits issus de ses ruches. Vous pourrez également découvrir le métier d'apiculteur grâce à une ruche pédagogique et du matériel d'apiculteur. Et rendez-vous ce samedi également pour le dépôt des marmots organisé par l'APE de l'école Jeanne d'Arc de Rumilly. Au programme de 8h30 à 15h, l'école se transforme en dépôt-vente avec des articles bébés, enfants, grossesses et allaitement de seconde main. Les vendeurs pourront déposer leurs vêtements d'occasion le vendredi en s'inscrivant auprès de l'APE. Et rendez-vous pour finir ce samedi entre 9h et midi à la salle des fêtes du centre de Vallières pour une marche Octobre Rose organisée par la commune. Au programme deux parcours, un familial de 6,5 km et un sportif de 12,8 km. Comme d'habitude, si vous aussi vous voulez partager vos événements, eh bien rendez-vous directement sur le site internet de la radio, radioéphémère.com, rubrique « Nous contacter ». Là où vous pourrez également retrouver tous vos autres bons plans sous forme d'articles. Chimza qui arrive pour la suite du son avant 19h, mais juste avant, c'est Calvin Harris et Jay-Z sur Radio Éphémère.

0: Elle est déjà 19h sur Radio Éphémère. Moi, c'est Aymeric et on termine tranquillement cette émission. Merci d'avoir été avec moi. Et pour la suite du son dans quelques instants, UGL et Salto avec Jamaïcan sur Radio Éphémère. Mais avant de retourner un petit peu en été avec ce son, eh bien on fait un point sur l'actualité locale et nationale présentée par Alessia Cotto. Salut Alessia.
1: Bonjour à toutes et à tous. Dans l'actualité de ce lundi, agression à la sortie d'une boîte de nuit, une mobilisation pour l'interdiction des chiens dangereux, des marches pour le climat, une dernière phase de travaux pour le tunnel du Courrier et les parcours des Mondiaux 2027 de cyclisme en Haute-Savoie. Une jeune femme agressée gratuitement samedi à Épagny-Métessy. Elle a reçu un coup de poing au visage de la part d'un homme alcoolisé alors qu'elle croisait plusieurs individus à la sortie d'une boîte de nuit. Elle souffre d'une fracture de la mâchoire et a été transportée à l'hôpital d'Annecy. L'auteur présumé a été interpellé et placé en garde à vue. Plus de 350 personnes mobilisées à Sionziers, 10 jours après l'agression d'un garçon de 12 ans, grièvement blessé au visage par deux chiens de catégorie 1. Une marche de soutien a rassemblé des centaines de personnes samedi. La famille de la victime demande l'interdiction de ces chiens en France et en Europe et souhaite faire évoluer la législation. Le maire indique avoir demandé le renforcement des contrôles. Les marches pour le climat ont également rassemblé plusieurs centaines de personnes ce week-end dans les pays de Savoie. Environ 1000 personnes ont manifesté à Chambéry, près de 400 à Annecy et une centaine à Albertville et à Saint-Jean-de-Maurienne. Certains ont témoigné de leur éco-anxiété face aux sécheresses et aux fortes chaleurs. Dans le Chablais, la mobilisation a aussi porté sur le projet d'autoroute A412, contesté par des associations et des riverains. Le tunnel du Courrier à Annecy est en travaux jusqu'en janvier 2027. L'avenue de Brogny, en direction de l'avenue des Hirondelles, reste fermée à la circulation jusqu'en janvier. Le chantier prévoit notamment de nouveaux systèmes de détection des incidents et des incendies, la régulation automatique du trafic, des éclairages LED et la mise en accessibilité des issues de secours. Les parcours des Mondiaux 2027 de cyclisme dévoilés en Haute-Savoie. Les parcours officiels des épreuves sont désormais connus. La course en ligne passera notamment par la côte de Domancy, tandis que le contre-la-montre se disputera autour du lac d'Annecy. Du 25 au 29 août, près de 500 paracyclistes seront également réunis à Rumilly pour 5 jours de compétition. Au total, les Mondiaux se dérouleront du 24 août au 5 septembre sur 17 sites avec plus de 15 000 athlètes attendus. C'est la fin de ce flash. Merci d'avoir choisi Radio Éphémère. Bonne journée et bon début de semaine à tous.
0: Merci beaucoup Alessia. On se retrouve eh bien, demain matin dans le Wake Up pour le prochain point sur l'actu. Et là, nous, on fait tout de suite un point sur la météo avec actuellement eh bien, 23 degrés du côté de Rumilly et de l'Albanais. En général, ce soir, le soleil se couchera eh bien, dans une petite vingtaine de minutes. Et oui, 19h22 pour le coucher du soleil. Cette nuit, eh bien, c'est un temps nuageux qui est attendu avec des températures allant jusqu'à 13 degrés au minimum de la nuit. Coup d'œil sur vos conditions de circulation avec eh bien, du côté de Rumilly, plus rien à signaler, tout roule parfaitement. Tout comme du côté d'Annecy, en grande partie, mis à part quelques ralentissements le long du lac au niveau eh bien, de la plage des Marquisas ou encore au niveau eh bien, de la zone du Grand Épagny en direction de Sillingy, même si ça s'est quand même nettement amélioré. En tout cas, soyez prudents sur la route, le prochain point trafic ce sera forcément demain matin dans le Wake Up avec Yann dès 7h. Et nous, eh bien, on termine tranquillement cette émission. Allez, moi je vous dis à demain, on se retrouve dès 16h en direct jusqu'à 19h comme chaque semaine. Passez une très belle soirée sur Radio Éphémère, ciao.

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2: On est tous sur